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Bon après et bienvenue sur Richard Semo. Et il y en a beaucoup ça, pour moi dire aujourd'hui. Demain, c'est FDP ici en Angleterre. Si il y en a un paquet d'anniversaire, moi aussi, il y a un petit à tout bas, un monde qui fait tout l'anniversaire. Et cette semaine, moi aussi là, parce que ma moitié est venue, moi, elle fait tout dans le monde, moi, elle amène tout à l'arrivée. Et moi, bien sûr, je suis de vous. En fait, c'est à côté de Chico Manez avec vous, mais ça, de Bruno et Joe Elia, qui fait un mix. Et voilà, continue avec notre chanson de Alain Ramana.

Et joyeux anniversaire à Robert Soir, fête son anniversaire aujourd'hui, joyeux anniversaire. Et ça, c'est une dédicace de Rose Bassett. Et je vais être avec toi aussi. Célèbre anniversaire hier, c'était Marie Hommel. Bon anniversaire, Mario. Et aussi, Claude Moyen et son frère qui fête l'anniversaire aussi. 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

Et c'était ma voix, mais la voix qui m'est dans les si à mieux, pas plus pour plaire Mauricien ta musique. Et maintenant, je connais avec Zaz, sud de Belgique. Né le 1980 pour une chanson mêlant les styles G, variété française, sous et acoustique. Elle interprète une chanson qui est très très populaire en France et à tout le monde, et ça s'appelle On ira.

Yes, fathers again, the daddy's home and the confidence and the trust and the support that that is going to bring kids when they get home. 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And et maintenant, moi, je suis venu avec Noraya Koula, avec Vive Toréolité. Et moi, je suis venu à cause de la fête de 25 de Ségué à l'île. Je suis venu à Ségué, puis au nom, c'est les amis qui ont mis, ça a dit de l'équerre, ils donnent racine.

0: the league.
1: Yeah, that was Bob Marley from his album, Live, you know, Liven Up Yourself, from the album One Love, the very best of Bob Marley. Maintenant, je continue avec Léo Ferré. Et Léo Ferré, du Larousse, s'est dit que Léo Ferré, c'est un auteur, compositeur et chanteur français. Il est né à Monte Carlo en 1916. Et c'est un chanteur proche des poètes, rebelle, dispensant lui-même un esprit anarchisant dans un répertoire qui utilise adroitement de la langue verte. Léo Ferré est la figure même de l'artiste engagé. Il offre aussi l'exemple, sans doute inégal, d'une culture alternative à la française. Et voici Léo Ferré avec cet extrait.

Oui, ça c'était Léo Ferré avec cet extra. Et c'est comme Georges Brassens. Léo Ferré fait partie de ces chanteurs populaires, désormais institutionnalisés, en devenant le sujet des thèses de doctorat et autres travaux universitaires. Gilles Deluge avait donné le ton en déclarant: Léo Ferré, c'est un plongeur de l'émotion qui utilise les mots comme des grains de sable dansant dans la poussière du visible. My God, I couldn't even write that myself. Ça come from Laos. Et maintenant, je continue avec une chanson pour le Fête des Pères. C'est Chimène Badi. C'est une des élèves de Céline Dion. Et cette chanson s'appelle Un Père.

Oui, cette chanson-là, je la dédicace à tous les pères. C'est une belle chanson de Chimène Badi, Un père. Et c'est presque la fin de mon show. Moi, j'espère passer une bonne semaine et aussi passer une bonne fête demain pour la fête des pères. J'espère les temps pour bien. This is almost the end of my show, and I wish you, you know, a happy Sunday, happy Father's Day. 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Et voici pour terminer, c'est une chanson de Bam Kutayen qui s'appelle Papa Laboureur.